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0: invité là parce qu'on exagère. Bougez pas, on en tient. Bougez pas. Non, pas le compte est serré. On en tient. On en tient. Il a mes pompes. C'est lui. C'est bon, on le serre, on le tient là.
1: Non mais non, on serre rien du
0: tout. Oh, oh, oh, oh, oh, oh.

0: Bon, en tout cas, moi je trouve que tu exagères. 100 amants, c'est un peu.
1: Ouais, un peu, hein.
0: Nous, on a fait le calcul hier soir avec Gobo. Et ben, nous sommes une demi-douzaine à tout casser.
1: À tout casser. Et en plus, on t'a compté avec Barbès. On n'oublie pas quand même.
2: Alors lui, que je me batte avec violemment à la fin du spectacle, je m'en fous.
1: Pas grave, pas grave.
2: Mais vous, vous étiez mes amis.
0: Et ceux de ta femme.
1: Bah ouais.
2: Mais c'est ma femme.
0: Ça l'est toujours.
1: Oh, attends. Là.
2: Trahi par vous. Ah, je préfère aller mourir d'une bronchite dans mon coin.
0: Tu mourras sur scène quand t'auras fait carrière.
1: Oui.
0: La personne va savoir que non.
1: Tout le monde va s'en foutre que t'as crevé. Et...
0: Eh bien.
1: Allez.
0: Je veux pas venir.